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0: passer un petit moment bien agréable. Enfin, si vous n'y voyez pas d'inconvénient, bien sûr.
1: Oui.
2: Vous permettez?
3: Qui êtes-vous?
1: Bonsoir.
0: Entrez donc un instant dans ma chambre, nous allions justement boire un peu de Porto.
1: Possède-moi.
2: Possède-moi, mais comment?
1: Possède-moi tout entière.
2: Vous dites tout entière, ça me paraît difficile.
4: T'es vraiment un salaud, tu sais.
3: Qui êtes-vous?
1: Il y a une chose qu'il faut que je te demande. Ne le raconte à personne, surtout.
2: Mais non, bien entendu. Jamais je n'en parlerai. Comptez sur moi, c'est juré.
4: Avez-vous vu les tatouages qu'ils ont?
5: Parlez.
0: Aujourd'hui, je vous parlerai de l'estomac.
6: Je crois avoir pu identifier quelques sons très significatifs. À mon avis, ils proviennent d'une langue très ancienne dont les mots représentent l'expression pure et simple du subconscient.
3: Qui êtes-vous? Qui êtes-vous?
7: Quoi? T'es pas content?

0: Que se passe-t-il, Joanna? Dis-moi.
1: Dites, c'était quoi ce bain de vapeur?
2: Certains prétendent qu'il s'agirait d'actes de cannibalisme. Qu'en dites-vous?
3: Si vous voulez, le professeur Stafford vous l'expliquerait mieux.
4: Qui vous a raconté des histoires pareilles?
1: Oui, c'est ça, vous me faites marcher.
3: La réalité terrestre se diffère de l'au-delà.
5: Ne vous inquiétez pas, c'est terminé.
6: Puis le plus important, c'est cette présence qui m'envahit.
2: Mais qu'en dites-vous?
3: Expression pure et simple du subconscient.
2: Une journaliste doit toujours s'informer.
1: Pas du tout.
7: À mon tour de vous souhaiter bonne
8: Merci,
7: chance.
8: Merci, professeur.
9: Qu'est-ce que c'est que ça?
10: Mais enfin, mais qu'est-ce qui vous prend?
11: Bon sang, qu'est-ce qu'on fait ici?
12: Oui, c'est Dan.
10: Il faut rentrer tout de suite à la maison. Vite, allons-y.
3: Je trouve ça curieux.
4: Et dites-moi pourquoi.
3: Je crois avoir pu identifier quelques sons très significatifs.
13: Jusqu'à présent, toutes ces informations sont restées secrètes.
4: Vous la fermez?
14: Ah, parce que vous me tutoyez encore.
10: Allez-vous-en!
15: Tu viens avec moi, t'as compris, Herbie? Taxi!
10: Il sera ainsi en permanence sous mon entière domination.
16: Je suis le serpent à plumes.
17: Et bien sûr, c'est ça.
10: Ce que vous dites est absolument incroyable.
16: Numéro 2.
18: J'ai besoin que vous récupériez vos forces.
19: Il n'y a que toi qui peux faire quelque chose.
20: Ce pauvre Santo se fait des illusions. Il croit avoir gagné la partie, mais il ignore tout du piège terrible que nous allons lui tendre.
18: Un jugement tout à fait superficiel.
4: Possède-moi.
21: Et faites exécuter cette Madame Mendes.
1: D'accord. Il ne reste plus que la contrainte physique, mais je refuse la violence.
18: Oui, j'espère bien qu'ils l'épargneront.
22: Pendant votre séjour à Washington, le phénomène s'est développé considérablement. Nous pensons que la cause est probablement due à la trop grande absorption des acides aminés contenus dans le liquide où il se trouve immergé, mais l'équilibre du dosage est maintenant rétabli.
10: Un être au pouvoir extraordinaire va se développer au sein de cette cellule.
1: Oui, immédiatement.
23: Dernier souvenir visuel.
10: Mais enfin, mais qu'est-ce qui vous prend? Vous ne vous en rappelez plus?
17: Attends une minute. Oh, c'est ça, m'en vient.
23: C'est celui d'une vague faite d'un liquide vert, qui était un liquide radioactif. Toxicité assurée.
18: Personne n'a pu l'aider. Car nous aussi, nous devions nous défendre.
10: J'ai bien peur.
4: Vous ne voulez pas aller à son secours?
18: C'est trop tard.
10: J'aimerais que vous répondiez à ma question. Comment y croyez-vous?
3: Ce mot, par exemple, veut dire la Terre. Et celui-là exprime l'univers. Quant à cet autre, il signifie la force.
4: Votre information, ce serait plutôt un tuyau crevé.
24: De nombreux animaux dits supérieurs protègent leur territoire de chasse et leur source de nourriture, et peut-être sont-ils suffisamment intelligents aussi pour comprendre que l'homme est l'ennemi par excellence.
25: Comprendre le vrai mystère de la mort cette nuit? Mais... Allô?

0: Et vous allez apaiser maintenant votre soif de vampire avec le sang des êtres humains. Comme depuis la nuit des temps, nous le faisons tous. Nous qui sommes arrêtés au milieu de cet étrange pont suspendu, situé entre la fin de la vie et le commencement de la mort.
1: J'étais mort. Je vais me réincarner.

0: Qu'est-ce que c'est que ça?
1: Une énorme chauve-souris.
2: Ceci est un dernier exposé de la situation, qui est le résumé de ce que vous savez déjà. Efforcez-vous d'y croire.

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1: On nous dit, le bonheur c'est le progrès, faites un pas en avant. Et c'est le progrès, mais ce n'est jamais le bonheur. Alors si on faisait un pas de côté, si on essayait autre chose, si on faisait un pas de côté, on verrait ce qu'on ne voit jamais.

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enfants, allez vous coucher, il est l'heure. Amateurs d'émotions fortes, vous voilà prévenus. Concentrez-vous, éteignez vos lumières et écoutez.

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0: Pour ces rêveurs, l'eau est nocturne. Elle garde en son sein de la nuit et de la mort.
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0: pendant ce temps.
1: Je suis

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Entre Krasnaïorka et Omsk, Russie.

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Je prétends pouvoir parler sans précaution ni détour pour affirmer ce que j'ai vérifié, ce sur quoi on ne me fera pas revenir avec des doutes. C'est le disque de quelqu'un qui sait, qui n'en retire aucune fierté, parce que la vérité distribue la honte. Honte d'être minable, égoïste et sans projet, si ce n'est celui de continuer à cultiver la seule chose qui ait porté ses fruits, l'idéalisme. Ce disque est son fruit, et aussi la preuve que je suis égoïste et minable, et aussi une grosse merde. Tous les disques sont de la merde. La seule chose qui n'est peut-être pas de la merde, c'est de savoir apprécier le silence. Je ne tiens pas spécialement à vous accrocher avec du style, mais j'y suis obligé. Sans quoi il n'y aurait sans doute pas lieu d'être commercialisé. Mais sachez bien que c'est de la merde. Tout ce qui fait qu'on parvient à décrocher un rôle dans ce monde vient de la partie la plus merdique de nous-mêmes. Celle qui mérite un salaire, le salaire de l'égoïsme. C'est toujours la même chose, non? Certains s'arrangent avec leurs illusions. Certains trouvent de quoi être serein. D'autres viennent mourir pour rien, on est des premiers. D'autres viennent pour venger. D'abord je ne suis rien. Quand j'ai la faculté de me battre, la bataille était finie. Quand j'ai conscience de moi et de ma vie, c'en était déjà décidé. La bataille ne se situe pas dans le temps, elle est le temps. C'est-à-dire une chose sur laquelle on est toujours en retard. J'avance en me sachant en retard. Je repousse l'échéance, car tant qu'il y a de la vie, il y a de l'espoir. Même si l'espoir me paraît être une drôle de danse. Il arrive un point où tu ne peux plus faire marche arrière sans renier ce qui t'a forgé. Ça fait partie des trucs à piger, vite, avant que les autres en profitent ou te protègent. Les erreurs que tu pourrais commettre, ils disent n'importe quoi. Tant qu'ils le pourront, ils diront n'importe quoi, jusqu'à ce que la leçon rentre. Je te jure qu'il y en a un paquet qui attendent que ça, et c'est pas toi, ce sera un autre. Il arrive un point où tu n'arrives plus à te réveiller. Tu te répètes, tout va bien se passer, tout va bien se passer. Je ne fais pas de soucis, j'ai confiance, il m'arrivera rien. J'ai pas besoin des autres, qui leur promettent. Ni rien pour décrocher un rôle dans leur kermesse. Au contraire, plus je m'en éloigne et plus j'avance. Et tu dois finir seul quand tout le monde aura vu vraiment qui tu es. Je me souviens, je pensais à demain. Et plus j'y pensais, plus le temps semblait long. Et les chances d'y arriver réduites. Et puis je pensais que demain serait le contraire d'aujourd'hui. Et c'était des conneries. Demain c'est un poster aux chiottes, je l'ai compris. Demain c'est du parfum sur des croûtes. Demain c'est parler de cailloux lancés dans un lac. Et de l'horreur qui est belle, de l'horreur qui est vraie.

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boulangers, en fait, c'est juste à partir de gauche. À gauche, on a des bagnoles tellement pourries qu'elles polluent plus que les 4x4. Par contre, on peut pas dire, nous, on soutient les écolos puisqu'on répare nos carrosseries avec leurs autocollants. Eh, vas-y, gros, fais ça.

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Quelle année!

0: Очень плохо. Нет, нет, нет.
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0: là pour le bruit.
1: Ouais.
0: Vache. On recommence.
1: Super.
2: Il coupe bien là. Hein.

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2: Quand j'étais petit, j'étais naïf, j'étais gentil. Et chaque dimanche à mes sorties, j'interrogeais ma mère. Je posais constamment, et des pourquoi et des comment. À quoi que ça sert ceci, maman? Et ça pourquoi que c'est père? Pourquoi donc papa a de la moustache et bifou pas? Et pourquoi que grand-mère en a presque autant que grand-père? Quelle chose singulière, c'est des drôles d'affaires. Je voudrais qu'on m'éclaire, et pour bien comprendre tout ça, dites-moi, ma mère, dites-moi, ma mère, pourquoi les chiens dans la rue se montent dessus? Dites-moi, ma mère, dites-moi, ma mère, pourquoi l'on leur jette sur le dos des grands seaux d'eau? Dites-moi, c'est curieux, pourquoi les éléphants ont une queue derrière et une autre devant? Dites-moi, ma mère, laquelle qui leur sert pour montrer qu'ils sont contents? Quand j'eus 18 ans, j'étais encore un grand enfant et je demandais souvent des renseignements à ma mère. J'y disais pourquoi quand deux amoureux vont au bois, souvent ils en reviennent trois. Comment donc ils opèrent? Pourquoi tous les soirs de jolies dames sur le trottoir disent-elles aux messieurs, viens me voir, qu'est-ce qu'ils veulent donc leur faire? Aux folies bergères, il y a des grosses mémères qu'on nomme femmes légères. Pourquoi? Je voudrais bien le savoir. Dites-moi, ma mère, dites-moi, ma mère, pourquoi le printemps maintenant m'excite autant? Dites-moi, ma mère, dites-moi, ma mère, pourquoi je fais chaque nuit des rêves inouïs quand la bonne m'apporte mon chocolat le matin? Pourquoi mes yeux se portent malgré moi sur ses seins? Dites-moi, ma mère, la clé du mystère, ou faites-moi un petit dessin. Quand je partis soldat, j'étais encore un peu bêta, et tous les soirs après le ratage, j'écrivais à ma mère. Pourquoi le matin est-ce que j'entends dire aux copains qu'ils ont tous un gros petit pain pour notre cantinière? Pourquoi le lieutenant aux grandes manœuvres constamment dit-il qu'il faut absolument protéger nos derrières? Pourquoi l'ordinaire l'année tout entière c'est des pommes de terre et des repommes de terre tout le temps? Dites-moi, ma mère, dites-moi, ma mère, pourquoi les pauvres troupiers s'en vont à pied? Dites-moi, ma mère, dites-moi, ma mère, pourquoi seul le général s'en bat à cheval? Pourquoi tout le temps l'adjudant nous fout dedans? Pourquoi tout le temps le major nous fout dehors? Dites-moi, ma mère, puisqu'il n'y a plus la guerre qu'on nous fout,

0: ni il va finir de mettre la table, ni il va couper le pain, ni il va remplir les cruches, ni rien. Il va mettre les verres. C'est pas difficile, les verres. Rien, il ne fera rien.
1: Tu sais, c'est un peu triste. Hein. C'est un peu triste. De toute façon, quand je fais un dîner, il me dit la sauce.
0: C'était toi, ce truc-là, ou tu l'as acheté toute faite?
1: C'est te dire le genre, hein.

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